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0: Bienvenue à tous sur votre radio, 7h du mat, en ce mardi, nous sommes le 28 juillet, on fait un point sur l'info, puis juste après on écoute Tamim Paladin, on raconte.
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0: L'info sur votre radio, c'est avec Teddy Marazen. Et on commence par la météo.
2: Du soleil et un magnifique ciel bleu au programme pour aujourd'hui en Savoie. Ce sera d'ailleurs comme ça jusqu'à la fin de la semaine avec des températures qui vont progressivement remonter. Les conditions pourraient par contre se dégrader ce week-end, notamment dimanche avec le retour des nuages. Mais avant ça, les températures pour aujourd'hui, le thermomètre affichera jusqu'à 34 degrés à Tournon, Gilly-sur-Isère et Albertville. Dans l'élan de l'incendie de Biscarrosse est désormais fixé et 15 000 évacués de Biscarrosse, Parenti-en-Born et Sanguinet ont pu rentrer chez eux hier soir selon le préfet Gilles Clavreul. Le feu a brûlé 3600 hectares et détruit 198 bâtiments, mais la situation s'améliore assez nettement. En Gironde, le feu reste virulent malgré une stabilisation et la prudence demeure pour les prochaines heures. Quelques quartiers de Biscarrosse restent interdits d'accès en raison de destructions et de fumerolles persistantes. Au total, 30 000 habitants ont été évacués depuis le début de l'incendie. Sur la 43, un poids lourd transportant 8 véhicules a pris feu hier matin à Nantes, entraînant la coupure de l'autoroute dans les deux sens. 4 voitures sur la remorque ont brûlé, mobilisant les pompiers pendant plusieurs heures. La circulation a repris à 11h45 vers Lyon, tandis que les véhicules coincés dans l'autre sens ont pu être évacués seulement vers 15h. Des réparations d'urgence ont été menées pour permettre une réouverture progressive. À noter qu'aucun blessé n'a été signalé. Dans l'actualité également, du côté de Marteauf, une fillette de 10 ans a été grièvement blessée hier après avoir été percutée par une remorque transportant des cuves d'eau détachées pour une raison encore inconnue. Les secouristes de la CRS Alpes l'ont retrouvée polytraumatisée dans un pré sur les hauteurs du village. Elle a été évacuée consciente vers l'hôpital de Grenoble à bord de l'hélicoptère Dragon 73. Une enquête devra déterminer comment la remorque a pu se détacher. Et enfin, ce vendredi, direction le domaine de Marlioz, où vous allez pouvoir profiter d'une séance de cinéma en plein air avec le film Le Comte de Monte Cristo, avec notamment Pierre Niney. Vous pourrez arriver dès 18h et vous restaurer dans les différents food trucks. Un concert gratuit sera également organisé avant la projection du film qui débutera à la tombée de la nuit. Rendez-vous donc ce vendredi au domaine de Marlioz du côté d'Aix-les-Bains à partir de 18h.

Bélier, profitez de tous les bons moments sans vous poser de questions existentielles. Taureau, vous avez un peu de mal à gérer la situation sans vous mettre en colère. Vous devrez trouver un compromis, mais tout le monde n'y mettra pas la même bonne volonté que vous. Gémeaux, les astres vont booster votre sensualité et vous vivrez un regain de passion amoureuse. Cancer, regardez où vous mettez les pieds. Vous avez trop d'idées en tête et vous risquez d'être dans la lune. Lion, ne vous escrimez pas à vouloir réaliser l'impossible et ne prenez pas de risques inutiles. Vierge, laissez naturellement votre charme agir. Votre aura attirera les regards et vous devriez faire des ravages sans même lever le petit doigt. Balance, certains projets à long terme réclament une organisation optimale et vous aurez besoin d'aide. Scorpion, après quelques erreurs que vous avez commises, ce n'est pas le moment de vous faire remarquer, mais plutôt celui de vous faire oublier. Sagittaire, ne prenez pas un échec ponctuel ou temporaire pour une défaite. Revoyez votre plan d'action et reprenez tout depuis le début. Il faut parfois du temps pour parvenir à ses fins. Capricorne, si vous avez des idées ou des projets, c'est le moment d'en parler. Le climat astral vous est favorable. Verseau, vous devez avoir des projets pour retrouver un bon moral. Et Poissons, les tâches à accomplir se suivent les unes après les autres. Vous ne vous arrêtez pas. Et les hits ne s'arrêtent pas non plus sur votre radio avec Clara Luciani, La Grenade et The Second Voice. Juste après, ce sera Let Me Be.

0: The Second Voice pour bien commencer la journée. Let me be à l'instant. Bienvenue en ce mardi. Aujourd'hui, j'espère que tout va bien pour vous. C'est pas trop dur le réveil là? Ça pique pas trop fort? Ça pique un peu quand même? Oui, c'est possible. Mardi 28 juillet aujourd'hui. Allez, bonjour, bienvenue. Pour la suite, David Guetta qui arrive avec Jennifer Lopez. Avant de retrouver les bons plans, David Guetta, Jennifer Lopez, je vous passe Save Me Tonight.
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Jennifer Lopez pour Save Me Tonight à l'instant. Bon réveil sur la radio d'Albertville. Rendez-vous ce vendredi à partir de 18h pour une séance ciné-parc au domaine de Marlioz à Aix-les-Bains. Et c'est un chouette film avec Pierre Niney qui vous sera proposé. Ce vendredi, ce sera Le Comte de Monte Cristo. Amir pour la suite avec toi et Papy Sanchez pour le Classique Hot Radio avec Enamoré.

0: Il est 7h30 sur votre radio. Nous sommes aujourd'hui mardi 28 juillet. C'est l'heure de faire un point sur l'info avant d'écouter Sound of Legend qui arrive dans un instant avec San Francisco. L'info de radio commence par la météo, Teddy Marazen.
1: Du soleil et un magnifique ciel bleu au programme pour aujourd'hui en Savoie. Ce sera d'ailleurs comme ça jusqu'à la fin de la semaine avec des températures qui vont progressivement remonter. Les conditions pourraient par contre se dégrader ce week-end, notamment dimanche avec le retour des nuages. Mais avant ça, les températures pour aujourd'hui, le thermomètre affichera jusqu'à 34 degrés à Tournon, Gilles-sur-Isère et Albertville. Dans l'élan de l'incendie de Biscarrosse est désormais fixé et 15 000 évacués de Biscarrosse par Anti-en-Born et Sanguinet ont pu rentrer chez eux hier soir selon le préfet Gilles Clavreul. Le feu a brûlé 3600 hectares et détruit 198 bâtiments, mais la situation s'améliore assez nettement. En Gironde, le feu reste virulent malgré une stabilisation et la prudence demeure pour les prochaines heures. Quelques quartiers de Biscarrosse restent interdits d'accès en raison de destructions et de fumerolles persistantes. Au total, 30 000 habitants ont été évacués depuis le début de l'incendie. Sur la 43, un poids lourd transportant 8 véhicules a pris feu hier matin à Nantes, entraînant la coupure de l'autoroute dans les deux sens. 4 voitures sur la remorque ont brûlé, mobilisant les pompiers pendant plusieurs heures. La circulation a repris à 11h45 vers Lyon, tandis que les véhicules coincés dans l'autre sens ont pu être évacués seulement vers 15h. Des réparations d'urgence ont été menées pour permettre une réouverture progressive. À noter qu'aucun blessé n'a été signalé. Dans l'actualité également du côté de Marteau, une fillette de 10 ans a été grièvement blessée hier après avoir été percutée par une remorque transportant des cuves d'eau détachées pour une raison encore inconnue. Les secouristes de la CRS Alpes l'ont retrouvée polytraumatisée dans un pré sur les hauteurs du village. Elle a été évacuée consciente vers l'hôpital de Grenoble à bord de l'hélicoptère Dragon 73. Une enquête devra déterminer comment la remorque a pu se détacher. Et enfin, ce vendredi, direction le domaine de Marlioz où vous allez pouvoir profiter d'une séance de cinéma en plein air avec le film Le Comte de Monte Cristo avec notamment Pierre Niney. Vous pourrez arriver dès 18h et vous restaurer dans les différents food trucks. Un concert gratuit sera également organisé avant la projection du film qui débutera à la tombée de la nuit. Rendez-vous donc ce vendredi au domaine de Marlioz du côté d'Aix-les-Bains à partir de 18h.

votre radio avec Sound of Legend à l'instant. On vient d'écouter San Francisco. Et c'est mardi 28 juillet aujourd'hui. Alors on fête aujourd'hui les Samson et les Scott. C'est la journée mondiale des administrateurs système. Oh mon Dieu. Et on souhaite un bon anniversaire à Anne-Elisabeth Blatteau. Aujourd'hui, c'est Emma, le couple avec Fabien dans Scène de Ménage. Elle joue dans Scène de Ménage depuis 2011. Anne-Elisabeth Blatteau. Elle a 50 ans, je crois qu'elle est passée par les traîtres aussi, il me semble. Allez, voici Imagine Dragons, Demons.

0: Drake, c'était Girlfriend. Taïk de passage dans Danse avec les Stars et puis dans The Voice. Il a réussi d'ailleurs sa première saison dans The Voice. Taïk, c'était il y a quelques mois maintenant. Taïk, Girlfriend. Pour la suite, tout à l'heure le hit anniversaire. Ce sera un des tubes, peut-être le plus gros tube de l'été 2014. C'était il y a 12 ans. Je vous laisse essayer de vous souvenir de ça. Il y a peut-être un truc qui vous a marqué. En 2014, nous on écoute le hit anniversaire après Mauvais Joe qui arrive. Oui, c'est ça, Mauvais Joe. Et ça s'appelle Pilé. Bon réveil.
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mauvais Joe, il est sur notre radio, c'est l'heure du 8 anniversaire. L'été 2014. Dans le clip, le chanteur, il interprétait plusieurs personnages célèbres, comme le fugitif, Charlie Chaplin, Mohamed Ali, Frodon Sacquet, Albator, Joker ou encore George Clooney dans Gravity. Ça vous rappelle peut-être quelque chose. L'été 2014, ça a été un énorme carton, un extrait d'un album intitulé Les yeux plus gros que le monde. Ouais, c'est Black M qu'on écoute maintenant. Voici Sur ma route pour le hit anniversaire sur votre radio. Sur ma route.

0: Hot Radio, 8h du mat, bonjour tout le monde. La suite Temper City qui arrive dans un instant, réveillons douceur du coup. On va écouter Self Aware, mais d'abord l'info.
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0: L'info Hot Radio avec Teddy Marazen et on commence par la météo.
2: Du soleil et un magnifique ciel bleu au programme pour aujourd'hui en Savoie. Ce sera d'ailleurs comme ça jusqu'à la fin de la semaine avec des températures qui vont progressivement remonter. Les conditions pourraient par contre se dégrader ce week-end, notamment dimanche avec le retour des nuages. Mais avant ça, les températures pour aujourd'hui, le thermomètre affichera jusqu'à 34 degrés à Tournon, Gilly-sur-Isère et Albertville. Dans l'élan de l'incendie de Biscarrosse est désormais fixé et 15 000 évacués de Biscarrosse, Parentis-en-Born et Sanguinet ont pu rentrer chez eux hier soir selon le préfet Gilles Clavreul. Le feu a brûlé 3600 hectares et détruit 198 bâtiments, mais la situation s'améliore assez nettement. En Gironde, le feu reste virulent malgré une stabilisation et la prudence demeure pour les prochaines heures. Quelques quartiers de Biscarrosse restent interdits d'accès en raison de destructions et de fumerolles persistantes. Au total, 30 000 habitants ont été évacués depuis le début de l'incendie. Sur la 43, un poids lourd transportant 8 véhicules a pris feu hier matin à Nantes, entraînant la coupure de l'autoroute dans les deux sens. 4 voitures sur la remorque ont brûlé, mobilisant les pompiers pendant plusieurs heures. La circulation a repris à 11h45 vers Lyon, tandis que les véhicules coincés dans l'autre sens ont pu être évacués seulement vers 15h. Des réparations d'urgence ont été menées pour permettre une réouverture progressive. À noter qu'aucun blessé n'a été signalé. Dans l'actualité également, du côté de Marteauf, une fillette de 10 ans a été grièvement blessée hier après avoir été percutée par une remorque transportant des cuves d'eau détachées pour une raison encore inconnue. Les secouristes de la CRS Alpes l'ont retrouvée polytraumatisée dans un pré sur les hauteurs du village. Elle a été évacuée consciente vers l'hôpital de Grenoble à bord de l'hélicoptère Dragon 73. Une enquête devra déterminer comment la remorque a pu se détacher. Et enfin, ce vendredi, direction le domaine de Marlioz, où vous allez pouvoir profiter d'une séance de cinéma en plein air avec le film Le Comte de Monte Cristo, avec notamment Pierre Niney. Vous pourrez arriver dès 18h et vous restaurer dans les différents food trucks. Un concert gratuit sera également organisé avant la projection du film qui débutera à la tombée de la nuit. Rendez-vous donc ce vendredi au domaine de Marlioz du côté d'Aix-les-Bains à partir de 18h.
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2: Pour le samplon 95, comptez par exemple 1,98€. Pour le Carrefour Market de Faverges-Châtenay, le Leclerc de Tournon ou encore l'Intermarché de Gilly-sur-Isère. C'est 1,97€ sinon à Albertville, avenue des Chasseurs Alpins chez Total. 1,95€ au Carrefour d'Albertville, c'est le moins cher aujourd'hui pour le samplon 95. 2,12€ sinon pour le gasoil du côté du Total d'Albertville, avenue des Chasseurs Alpins. 2,11€ au Carrefour Market du Gine. 2,11€ également pour le Carrefour Market d'Albertville. Et le moins cher pour le gasoil, c'est encore du côté d'Albertville, chez Carrefour, compté 2,09€.

0: Votre radio Tamper City et Self-Aware.
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0: Bélier, profitez de tous les bons moments sans vous poser de questions existentielles. Taureau, vous avez un peu de mal à gérer la situation sans vous mettre en colère. Vous devrez trouver un compromis, mais tout le monde n'y mettra pas la même bonne volonté que vous. Gémeaux, les astres vont booster votre sensualité et vous vivrez un regain de passion amoureuse. Cancer, regardez où vous mettez les pieds. Vous avez trop d'idées en tête et vous risquez d'être dans la lune. Lion, ne vous escrimez pas à vouloir réaliser l'impossible et ne prenez pas de risques inutiles. Vierge, laissez naturellement votre charme agir, votre aura attirera les regards et vous devriez faire des ravages sans même lever le petit doigt. Balance, certains projets à long terme réclament une organisation optimale et vous aurez besoin d'aide. Scorpion, après quelques erreurs que vous avez commises, ce n'est pas le moment de vous faire remarquer, mais plutôt celui de vous faire oublier. Sagittaire, ne prenez pas un échec ponctuel ou temporaire pour une défaite. Revoyez votre plan d'action et reprenez tout depuis le début. Il faut parfois du temps pour parvenir à ses fins. Capricorne, si vous avez des idées ou des projets, c'est le moment d'en parler. Le climat astral vous est favorable. Verseau, vous devez avoir des projets pour retrouver un bon moral. Et Poissons, les tâches à accomplir se suivent les unes après les autres. Vous ne vous arrêtez pas. Il y a Bruno Mars qui arrive avec I Just Might dans un instant, puis Maître Gims.

0: Mardi matin, bienvenue, on se réveille ensemble en ce mardi 28 juillet aujourd'hui. Bruno Mars, que vous l'écoutez à l'instant, avec I Just Might. Vous rentrez de vacances, vous avez pu en rond sur votre compte en banque, on vous file un petit coup de pouce, on vous rembourse le plein d'essence dans un instant avec la plaque. Ça marche aussi pour ceux qui ne sont pas encore partis en vacances. On va vous rembourser votre plein d'essence, ça fait toujours plaisir. Avant de partir, bonne route, soyez prudents d'ailleurs. La suite, on va écouter Shakira qui arrive avec Burna Boy. Shakira, Burna Boy, c'est Die Die. Et puis vous l'aurez compris, on aura donc la plaque tout à l'heure. Puis je peux vous annoncer un classique de Michael Jackson aussi, par exemple.
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Shakira Burna Boy avec Die Die sur la radio d'Albertville. Comme promis, c'est la plaque. C'est maintenant qu'on vous rembourse un plein d'essence, une Clio beige aujourd'hui. DG556 de lettres, on l'a vu au Chiriac. DG556 de lettres, appelez 0825 740 940. On vous rembourse le plein d'essence. 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On écoutait Tyrann Camara juste après Michael Jackson comme promis.

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0: Bon réveil, c'est votre radio à 8h30. Pour la suite, Alex Warren ou encore Major Lazer qui arrive tout à l'heure, ce sera avec DJ Snake pour Linon. Et l'info de radio avec Teddy Marazen, on commence par la météo.
1: Du soleil et un magnifique ciel bleu au programme pour aujourd'hui en Savoie. Ce sera d'ailleurs comme ça jusqu'à la fin de la semaine avec des températures qui vont progressivement remonter. Les conditions pourraient par contre se dégrader ce week-end, notamment dimanche avec le retour des nuages. Mais avant ça, les températures pour aujourd'hui, le thermomètre affichera jusqu'à 34 degrés à Tournon, Gilly-sur-Isère et Albertville. Dans l'élan de l'incendie de Biscarrosse est désormais fixé et 15 000 évacués de Biscarrosse, Parenti-en-Born et Sanguiné ont pu rentrer chez eux hier soir selon le préfet Gilles Clavreul. Le feu a brûlé 3600 hectares et détruit 198 bâtiments, mais la situation s'améliore assez nettement. En Gironde, le feu reste virulent malgré une stabilisation et la prudence demeure pour les prochaines heures. Quelques quartiers de Biscarrosse restent interdits d'accès en raison de destructions et de fumerolles persistantes. Au total, 30 000 habitants ont été évacués depuis le début de l'incendie. Sur la 43, un poids lourd transportant 8 véhicules a pris feu hier matin à Nance, entraînant la coupure de l'autoroute dans les deux sens. 4 voitures sur la remorque ont brûlé, mobilisant les pompiers pendant plusieurs heures. La circulation a repris à 11h45 vers Lyon, tandis que les véhicules coincés dans l'autre sens ont pu être évacués seulement vers 15h. Des réparations d'urgence ont été menées pour permettre une réouverture progressive. À noter qu'aucun blessé n'a été signalé. Dans l'actualité également, du côté de Marteauf, une fillette de 10 ans a été grièvement blessée hier après avoir été percutée par une remorque transportant des cuves d'eau détachées pour une raison encore inconnue. Les secouristes de la CRS Alpes l'ont retrouvée polytraumatisée dans un pré sur les hauteurs du village. Elle a été évacuée consciente vers l'hôpital de Grenoble à bord de l'hélicoptère Dragon 73. Une enquête devra déterminer comment la remorque a pu se détacher. Et enfin, ce vendredi, direction le domaine de Marlioz, où vous allez pouvoir profiter d'une séance de cinéma en plein air avec le film Le Comte de Monte Cristo, avec notamment Pierre Niney. Vous pourrez arriver dès 18h et vous restaurer dans les différents food trucks. Un concert gratuit sera également organisé avant la projection du film qui débutera à la tombée de la nuit. Rendez-vous donc ce vendredi au domaine de Marlioz du côté d'Aix-les-Bains à partir de 18h.

du Verblume d'Alex Warren qu'on vient d'écouter sur votre radio. Aujourd'hui, c'est le mardi 28 juillet, le 209e jour de l'année. On fête l'anniversaire de Anne-Elisabeth Blatteau, qui joue Emma dans Scène de ménage, en couple avec Fabien depuis 2011, dans Scène de ménage. Anne-Elisabeth Blatteau a 50 ans aujourd'hui. Et puis, on a l'ancien international de rugby français, champion de France 91 avec Bordeaux-Bègles, et en 98 avec le Stade français, Vincent Moscato, qui est maintenant animateur télé et radio. Il a 61 ans aujourd'hui, Vincent Moscato. Bonne fête à Samson et à Scott aujourd'hui. Et puis, c'est la journée mondiale des administrateurs système. Salut à vous, Manon Lisa qui arrive, le petit pêcheur, et Major Lazer, DJ Snake Mo d'abord. Voici Linon sur votre radio.

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1: Manon Lisa, c'est une star sur les réseaux. Et voilà pourquoi son titre, c'est un tube. Manon Lisa, à l'instant, avec le petit pêcheur qu'on a écouté. Pour la suite, on fera le point sur quelques films qui fêtent leur anniversaire. Aujourd'hui, nous sommes le 28 juillet. Les films sortis le 28 juillet, le plus vieux, il a 33 ans. C'était avec Bill Murray et Andy McDowell. Je vous en parle dans quelques minutes, le temps d'écouter ça. Ouais, Ugel Solto qui arrive, Jamaican Bam Bam. On aura aussi Ray, par exemple, au programme tout à l'heure. Where's my husband?
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Allez, comme promis, on regarde du côté des films sortis le 28 juillet qui fêtent donc leur anniversaire. Aujourd'hui, il y a pile 3 ans, sortait le film Le Jour sans fin avec Bill Murray et Andy McDowell. Bon, bah ça c'était en 1993. On passe en 1999, vous connaissez peut-être le projet Blair Witch, sorti à 27 ans. En 2004, iRobot, film de science-fiction avec Will Smith. C'était donc en 2004, il y a 22 ans. Et puis il y a 5 ans, plus récent, sortait The Suicide Squad de James Gunn avec Will Smith et avec Dwayne Johnson, entre autres. C'était donc le 28 juillet 2021, Suicide Squad. Pour la suite, on écoute Taylor Swift, I Know It, I Know You. Juste après, Ray, voici Where's My Husband, maintenant sur votre radio.

0: Salut tout le monde, Guillaume avec vous. 9h du mat sur votre radio, Teddy Swims qui arrive dans un instant, on va l'écouter avec Mr. Know It All. Mais d'abord on a rendez-vous avec l'info.
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0: L'info de 9h sur votre radio avec Teddy Marazen. On commence par la météo.
2: Du soleil et un magnifique ciel bleu au programme pour aujourd'hui en Savoie. Ce sera d'ailleurs comme ça jusqu'à la fin de la semaine avec des températures qui vont progressivement remonter. Les conditions pourraient par contre se dégrader ce week-end, notamment dimanche avec le retour des nuages. Mais avant ça, les températures pour aujourd'hui, le thermomètre affichera jusqu'à 34 degrés à Tournon, Gilly-sur-Isère et Albertville. Dans l'élan de l'incendie de Biscarrosse est désormais fixé et 15 000 évacués de Biscarrosse par Anti-en-Born et Sanguinet ont pu rentrer chez eux hier soir selon le préfet Gilles Clavreul. Le feu a brûlé 3600 hectares et détruit 198 bâtiments, mais la situation s'améliore assez nettement. En Gironde, le feu reste virulent malgré une stabilisation et la prudence demeure pour les prochaines heures. Quelques quartiers de Biscarrosse restent interdits d'accès en raison de destructions et de fumerolles persistantes. Au total, 30 000 habitants ont été évacués depuis le début de l'incendie. Dans le Vercors, une opération de secours a été lancée cette nuit pour retrouver deux spéléologues entrés dans le réseau du trou qui souffle entre Méodre et Autran. Ils auraient dû ressortir hier soir vers 22h, mais n'ayant donné aucune nouvelle, leurs proches ont alerté les secours. Une première équipe du Spéléo Secours Isère a engagé une reconnaissance dans la cavité. L'intervention pourrait être renforcée dans la journée si les deux explorateurs sont retrouvés blessés. Les recherches poursuivent dans un réseau réputé technique et étendu. Dans l'actualité également, du côté de Marteau, une fillette de 10 ans a été grièvement blessée hier après avoir été percutée par une remorque transportant des cuves d'eau détachées pour une raison encore inconnue. Les secouristes de la CRS Alpes l'ont retrouvée polytraumatisée dans un pré sur les hauteurs du village. Elle a été évacuée consciente vers l'hôpital de Grenoble à bord de l'hélicoptère Dragon 73. Une enquête devra déterminer comment la remorque a pu se détacher. Et enfin, ce vendredi, direction le domaine de Marlioz, où vous allez pouvoir profiter d'une séance de cinéma en plein air avec le film Le Comte de Monte Cristo, avec notamment Pierre Niney. Vous pourrez arriver dès 18h et vous restaurer dans les différents food trucks. Un concert gratuit sera également organisé avant la projection du film qui débutera à la tombée de la nuit. Rendez-vous donc ce vendredi au domaine de Marlioz du côté d'Aix-les-Bains à partir de 18h.
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2: Pour le sans-plomb 95, comptez par exemple 1,98€. Pour le Carrefour Market de Faverges-Châtenay, le Leclerc de Tournon ou encore l'Intermarché de Gilly-sur-Isère. C'est 1,97€ sinon à Albertville, avenue des Chasseurs Alpins chez Total. 1,95€ au Carrefour d'Albertville, c'est le moins cher aujourd'hui pour le sans-plomb 95. De Rodouze, sinon pour le gasoil du côté du Total d'Albertville, avenue des Chasseurs Alpins, 2,11€ au Carrefour Market du Gine, 2,11€ également pour le Carrefour Market d'Albertville. Et le moins cher pour le gasoil, c'est encore du côté d'Albertville, chez Carrefour, compté 2,09€.

0: On passe l'été ensemble ? Ouais, bienvenue, je m'appelle Guillaume et je suis avec vous jusqu'à 11h tous les jours cette semaine. Je vous réveille de 7h à 11h. Bienvenue, on est mardi aujourd'hui, le 28 juillet, et Julien Libéota qu'on a écouté avec s'il te plaît, dis-moi où. Pour la suite, les bons plans de l'été avec notre agenda, mais d'abord on va écouter ça. Tame Impala Jenny qui arrive. Tame Impala et Jenny, ce sera Dracula à suivre.
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Tamim Paladini avec Dracula qu'on vient d'écouter sur la radio d'Albertville. Une nouvelle séance de Cinépark, ce sera ce samedi au domaine de Marlioz à Aix-les-Bains. Un film que vous allez pouvoir faire découvrir à vos enfants, peut-être avec John Travolta, c'est un classique. Hein. C'est Grease, ce samedi 18h. Charlotte Cardin qui arrive juste après Théo Cruz, ça c'est pour le classique autre radio, Break Your Heart.

0: C'est le réveil de l'été sur votre radio et nous sommes aujourd'hui mardi 28 juillet. On fait un point sur l'info avant d'écouter David Guetta, Jennifer Lopez. Je vais vous passer Save Me Tonight, mais d'abord... On a rendez-vous avec Teddy Marazen et on commence par la météo.
1: Du soleil et un magnifique ciel bleu au programme pour aujourd'hui en Savoie. Ce sera d'ailleurs comme ça jusqu'à la fin de la semaine avec des températures qui vont progressivement remonter. Les conditions pourraient par contre se dégrader ce week-end, notamment dimanche avec le retour des nuages. Mais avant ça, les températures pour aujourd'hui, le thermomètre affichera jusqu'à 34 degrés à Tournon, Gilles-sur-Isère et Albertville. Dans l'élan de l'incendie de Biscarrosse est désormais fixé et 15 000 évacués de Biscarrosse par Anti-en-Borne et Sanguinet ont pu rentrer chez eux hier soir selon le préfet Gilles Clavreul. Le feu a brûlé 3600 hectares et détruit 198 bâtiments, mais la situation s'améliore assez nettement. En Gironde, le feu reste virulent malgré une stabilisation et la prudence demeure pour les prochaines heures. Quelques quartiers de Biscarrosse restent interdits d'accès en raison de destruction et de fumerolles persistantes. Au total, 30 000 habitants ont été évacués depuis le début de l'incendie. Dans le Vercors, une opération de secours a été lancée cette nuit pour retrouver deux spéléologues entrés dans le réseau du trou qui souffle entre Méodre et Autran. Ils auraient dû ressortir hier soir vers 22h, mais n'ayant donné aucune nouvelle, leurs proches ont alerté les secours. Une première équipe du Spéléo Secours Isère a engagé une reconnaissance dans la cavité. L'intervention pourrait être renforcée dans la journée si les deux explorateurs sont retrouvés blessés. Les recherches poursuivent dans un réseau réputé technique et étendu. Dans l'actualité également, du côté de Marteau, une fillette de 10 ans a été grièvement blessée hier après avoir été percutée par une remorque transportant des cuves d'eau détachées pour une raison encore inconnue. Les secouristes de la CRS Alpes l'ont retrouvée polytraumatisée dans un pré sur les hauteurs du village. Elle a été évacuée consciente vers l'hôpital de Grenoble à bord de l'hélicoptère Dragon 73. Une enquête devra déterminer comment la remorque a pu se détacher. Et enfin, ce vendredi, direction le domaine de Marlioz, où vous allez pouvoir profiter d'une séance de cinéma en plein air avec le film Le Comte de Monte Cristo, avec notamment Pierre Niney. Vous pourrez arriver dès 18h et vous restaurer dans les différents food trucks. Un concert gratuit sera également organisé avant la projection du film qui débutera à la tombée de la nuit. Rendez-vous donc ce vendredi au domaine de Marlioz du

David Guetta avec Jennifer Lopez. À l'instant sur Entre Radio, David Guetta, Jennifer Lopez. Avec ce titre, c'était Save Me Tonight. Pour la suite, truc de fou, ils vont préparer un biopic qui va sortir en 2027, consacré à un rappeur. Je vous dis pas lequel, je vous raconte ça, le temps d'écouter Dizzy, Theodora et Shawn Mendes, Camila Cabello. Voici Señorita sur Entre Radio.

0: Théodora avec Mélodrama qu'on vient d'écouter. Alors, c'est qui ce rappeur américain qui aura le droit à son biopic qui va sortir en France? On a même la date d'ailleurs. Le 4 août 2027. Je ménage un peu de suspense. C'est quelqu'un de super connu. Et c'est l'acteur d'Outer Banks, à savoir Jonathan Davis, qui va incarner le rappeur iconique. Il s'agit de qui? De Snoop. Snoop Doggy Dogg. Il va avoir son biopic, qui va s'appeler Snoop Dogg d'ailleurs, qui va sortir le 4 août 2027 en France. Truc de fou, non? Sérieux, ça va être énorme. Bébé Rexha, New Religion et Sienna Spiro. Die on this hill, c'est ce qu'on écoute avant 10h.
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0: mardi matin sur votre radio. Je savais plus quel jour on était. Sound of Legend avec San Francisco, Imagine Dragons avec Bad Liar, sans trop pour
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0: Et je confirme, on est bien mardi, 10h du mat, le point sur l'info, votre radio Teddy Marazen. On commence par la météo.
2: Du soleil et un magnifique ciel bleu au programme pour aujourd'hui en Savoie. Ce sera d'ailleurs comme ça jusqu'à la fin de la semaine avec des températures qui vont progressivement remonter. Les conditions pourraient par contre se dégrader ce week-end, notamment dimanche avec le retour des nuages. Mais avant ça, les températures pour aujourd'hui, le thermomètre affichera jusqu'à 34 degrés à Tournon, Gilly-sur-Isère et Albertville. Dans l'élan de l'incendie de Biscarrosse est désormais fixé et 15 000 évacués de Biscarrosse, Parentis-en-Born et Sanguinet ont pu rentrer chez eux hier soir selon le préfet Gilles Clavreul. Le feu a brûlé 3600 hectares et détruit 198 bâtiments, mais la situation s'améliore assez nettement. En Gironde, le feu reste virulent malgré une stabilisation et la prudence demeure pour les prochaines heures. Quelques quartiers de Biscarrosse restent interdits d'accès en raison de destructions et de fumerolles persistantes. Au total, 30 000 habitants ont été évacués depuis le début de l'incendie. Dans le Vercors, une opération de secours a été lancée cette nuit pour retrouver deux spéléologues entrés dans le réseau du trou qui souffle entre Méodre et Autran. Ils auraient dû ressortir hier soir vers 22h, mais n'ayant donné aucune nouvelle, leurs proches ont alerté les secours. Une première équipe du Spéléo Secours Isère a engagé une reconnaissance dans la cavité. L'intervention pourrait être renforcée dans la journée si les deux explorateurs sont retrouvés blessés. Les recherches poursuivent dans un réseau réputé technique et étendu. Dans l'actualité également, du côté de Marteau, une fillette de 10 ans a été grièvement blessée hier après avoir été percutée par une remorque transportant des cuves d'eau détachées pour une raison encore inconnue. Les secouristes de la CRS Alpes l'ont retrouvée polytraumatisée dans un pré sur les hauteurs du village. Elle a été évacuée consciente vers l'hôpital de Grenoble à bord de l'hélicoptère Dragon 73. Une enquête devra déterminer comment la remorque a pu se détacher. Et enfin, ce vendredi, direction le domaine de Marlioz, où vous allez pouvoir profiter d'une séance de cinéma en plein air avec le film Le Comte de Monte Cristo, avec notamment Pierre Niney. Vous pourrez arriver dès 18h et vous restaurer dans les différents food trucks. Un concert gratuit sera également organisé avant la projection du film qui débutera à la tombée de la nuit. Rendez-vous donc ce vendredi au domaine de Marlioz du côté d'Aix-les-Bains à partir de 18h.
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2: Pour le samplon 95, comptez par exemple 1,98€. Pour le Carrefour Market de Faverges-Châtenex, le Leclerc de Tournon ou encore l'Intermarché de Gilly-sur-Isère. C'est 1,97€ sinon à Albertville, avenue des Chasseurs Alpins chez Total. 1,95€ au Carrefour d'Albertville, c'est le moins cher aujourd'hui pour le samplon 95. De Rodos, sinon pour le gasoil du côté du Total d'Albertville, avenue des Chasseurs Alpins, 2,11€ au Carrefour Market d'Ugine, 2,11€ également pour le Carrefour Market d'Albertville. Et le moins cher pour le gasoil, c'est encore du côté d'Albertville, chez Carrefour, compté 2,09€.

0: Bonnes vacances.
1: Ouais, m'engueulez pas tout de suite, je sais, il y en a qui sont pas en vacances, ou pire, il y en a qui sont déjà plus en vacances, qui ont pris le boulot. Courage, et puis vous restez avec nous, on vous accompagne avec tous les hits comme Carbone qui arrive, tiens, avec Imagine, et juste après, il y aura ça. Et ça, c'est Tamper City qu'on écoutera avec Self Aware. Avant de faire un petit détour par notre agenda avec les bons plans de l'été.
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City qu'on vient d'écouter à l'instant. Ouais, Temper City avec Self Aware sur la radio d'Albertville. Allez, encore une séance de Cinépark dont je voulais vous parler. À la tombée de la nuit, vous allez pouvoir redécouvrir le film Very Bad Trip. Le Very Bad Trip en Cinépark au domaine de Marlioz avec les vents. C'est ce dimanche avec les food trucks à partir de 18h. Le classique Hot Radio pour la suite, 4 des Luna maintenant, qu'on écoute avec Wine Up.

Calvin Harris avec Dua Lipa que vous venez d'écouter. Calvin Harris, Dua Lipa et One Kiss sur Hot Radio. La suite Taylor Swift qui arrive et Shakira avec Burna Boy. Et je voulais vous parler de Kit Harington. Vous voyez qui c'est le beau gosse. On l'a découvert, c'est la star de Game of Thrones, Kit Harington, l'acteur britannique, figurez-vous, qui va jouer dans une nouvelle création française. Création originale Canal+, qui va arriver bientôt, L'Armée des Ombres, comme le film de Jean-Pierre Melville et le livre de Joseph Kessel, avec Kit Harington dans une création Canal+. Bien joué les gars. Kit Harington donc qui va débarquer prochainement. Taylor Swift, The Fate of Ophelia qui arrive, et puis là c'est Shakira, Burna Boy qu'on écoute avec Die Die sur Hot Radio.

0: Allez, c'est quasiment la fin de l'émission. La fin de l'émission pour ce mardi 28 juillet aujourd'hui. Je vous retrouve demain puisque je vous accompagne tous les jours cette semaine dans le réveil de l'été entre 7 et 11 heures. Allez, on va se quitter avec Jungle qui arrive avec Emma dans un instant et ça s'appelle Juste un peu. Jungle Emma Juste un peu et Robin Schulz avec Suga. Bonne journée, à demain.
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1: Du soleil et encore du soleil pour demain en Savoie. Ce sera le même temps que depuis le début de la semaine où aucun passage nuageux ne viendra perturber une très belle journée ensoleillée. Les nuages, ce sera plutôt pour la fin de semaine avec l'arrivée de quelques averses qui seront même parfois accompagnées d'orages, notamment vendredi et samedi. Mais avant ça, les températures pour demain, 22 degrés pour le début de matinée à Tournon et Gilly-sur-Isère et jusqu'à 36 degrés l'après-midi à La Bâtie et Albertville. Dans le Vercors, les deux spéléologues recherchés depuis hier soir dans le trou qui souffle ont été retrouvés sains et saufs ce matin après une opération lancée à l'aube. 9 membres du spéléo secours Isère et 2 pompiers ont pénétré dans la cavité vers 5h, établissant un contact peu avant 9h du matin. Le duo épuisé mais en bonne santé tentait une traversée classique vers les Saintes-Glaces. Le réseau long de 50 km peut facilement désorienter en cas de balise manquée. L'alerte avait été donnée dans la nuit par leurs proches. Dans l'actualité également, du côté de Marteauf, une fillette de 10 ans a été grièvement blessée hier après avoir été percutée par une remorque transportant des cuves d'eau détachées pour une raison encore inconnue. Les secouristes de la CRS Alpes l'ont retrouvée polytraumatisée dans un pré sur les hauteurs du village. Elle a été évacuée consciente vers l'hôpital de Grenoble à bord de l'hélicoptère Dragon 73. Une enquête devra déterminer comment la remorque a pu se détacher. Autre accident à Aigueblanche, un homme de 49 ans a été grièvement blessé hier après avoir reçu un pavé de chantier sur la tête. L'accident s'est produit alors qu'il travaillait sur un chantier nécessitant son évacuation par hélicoptère vers l'hôpital de Grenoble. Et le même jour, les secouristes sont aussi intervenus dans la vallée des Chapieux à Bourg-Saint-Maurice pour une randonneuse de 33 ans souffrant du genou près du refuge Robert Blanc. Elle a été transportée à l'hôpital de Bourg-Saint-Maurice. La sécheresse fait planer un risque de manque d'eau sur les refuges d'altitude savoyards, même si la Vanoise n'est pas en alerte. Le refuge du col du Palais, fermé en 2022, dispose désormais d'une cuve de 10 mètres cubes et tout va bien pour l'instant, assure le parc national. Quelques restrictions classiques sont déjà en place, pas de douche au palais, toilettes sèches à la Valette. L'été reste incertain malgré tout, sans précipitation, certains refuges pourraient être fragilisés. Le parc anticipe avec des rénovations pour réduire la consommation. Et enfin, on termine par un rapide mot de sport avec du football. Zinedine Zidane devient officiellement le nouveau sélectionneur des Bleus. Il a été présenté ce matin à la presse. Il succède ainsi à Didier Deschamps qui a passé 14 ans à la tête de l'équipe de France.
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1: Pour le samplon 95, comptez par exemple 1,98€ pour le Leclerc de Tournon, l'Intermarché d'Albertville et le Total Energy du Gine. C'est aussi 1,98€ sinon au Carrefour Market de Faverges-Chétonnex. 1,97€ au total d'Albertville, avenue des Chasseurs Alpins, c'est le moins cher aujourd'hui. Et pour le gasoil, direction nouvelle fois, le total d'Albertville, avenue des Chasseurs Alpins, comptait 2,12€, 2,11€ sinon pour le Carrefour Market du Gine, 2,11€ également pour le Carrefour Market d'Albertville. Et le moins cher pour le gasoil, aujourd'hui, c'est encore au Carrefour d'Albertville, comptait 2,09€.

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1: Du soleil et encore du soleil pour demain en Savoie. Ce sera le même temps que depuis le début de la semaine où aucun passage nuageux ne viendra perturber une très belle journée ensoleillée. Les nuages, ce sera plutôt pour la fin de semaine avec l'arrivée de quelques averses qui seront même parfois accompagnées d'orages, notamment vendredi et samedi. Mais avant ça, les températures pour demain, 22 degrés pour le début de matinée à Tournon et Gilly-sur-Isère et jusqu'à 36 degrés l'après-midi à La Bâtie et Albertville. Dans le Vercors, les deux spéléologues recherchés depuis hier soir dans le trou qui souffle ont été retrouvés sains et saufs ce matin après une opération lancée à l'aube. 9 membres du spéléo secours Isère et 2 pompiers ont pénétré dans la cavité vers 5h, établissant un contact peu avant 9h du matin. Le duo épuisé mais en bonne santé tentait une traversée classique vers les Sainte-Glace. Le réseau long de 50 km peut facilement désorienter en cas de balise manquée. L'alerte avait été donnée dans la nuit par leurs proches. Dans l'actualité également, du côté de Marteauf, une fillette de 10 ans a été grièvement blessée hier après avoir été percutée par une remorque transportant des cuves d'eau détachées pour une raison encore inconnue. Les secouristes de la CRS Alpes l'ont retrouvée polytraumatisée dans un pré sur les hauteurs du village. Elle a été évacuée consciente vers l'hôpital de Grenoble à bord de l'hélicoptère Dragon 73. Une enquête devra déterminer comment la remorque a pu se détacher. Autre accident à Aigueblanche, un homme de 49 ans a été grièvement blessé hier après avoir reçu un pavé de chantier sur la tête. L'accident s'est produit alors qu'il travaillait sur un chantier nécessitant son évacuation par hélicoptère vers l'hôpital de Grenoble. Et le même jour, les secouristes sont aussi intervenus dans la vallée des Chapieux à Bourg-Saint-Maurice pour une randonneuse de 33 ans souffrant du genou près du refuge Robert Blanc. Elle a été transportée à l'hôpital de Bourg-Saint-Maurice. La sécheresse fait planer un risque de manque d'eau sur les refuges d'altitude savoyards, même si la Vanoise n'est pas en alerte. Le refuge du col du Palais, fermé en 2022, dispose désormais d'une cuve de 10 mètres cubes et tout va bien pour l'instant, assure le parc national. Quelques restrictions classiques sont déjà en place, pas de douche au Palais, toilettes sèches à la Valette. L'été reste incertain malgré tout, sans précipitation, certains refuges pourraient être fragilisés. Le parc anticipe avec des rénovations pour réduire la consommation. Et enfin, on termine par un rapide mot de sport avec du football. Zinedine Zidane devient officiellement le nouveau sélectionneur des Bleus. Il a été présenté ce matin à la presse. Il succède ainsi à Didier Deschamps qui a passé 14 ans à la tête de l'équipe de France.
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1: Pour le samplon 95, comptez par exemple 1,98€ pour le Leclerc de Tournon, l'Intermarché d'Albertville et le Total Energy du Gine. C'est aussi 1,98€ sinon au Carrefour Market de Faverges-Chétonnex. 1,97€ au total d'Albertville, avenue des Chasseurs Alpins, c'est le moins cher aujourd'hui. Et pour le gasoil, direction nouvelle fois, le total d'Albertville, avenue des Chasseurs Alpins, comptez 2,12€, 2,11€ sinon pour le Carrefour Market du Gine, 2,11€ également pour le Carrefour Market d'Albertville. Et le moins cher pour le gasoil, aujourd'hui, c'est encore au Carrefour d'Albertville, comptez 2,09€.

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0: mardi après ensemble 16h, c'est Arnaud, DJ Snake et Justin Bieber arrivent. Il y a aussi Teddy Swims avec Mr. Know It All. Et c'est juste après les infos.
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0: Info et météo. Et c'est avec Teddy Marazen qui est avec nous sur Hot Radio.
2: Du soleil et encore du soleil pour demain en Savoie. Ce sera le même temps que depuis le début de la semaine où aucun passage nuageux ne viendra perturber une très belle journée ensoleillée. Les nuages, ce sera plutôt pour la fin de semaine avec l'arrivée de quelques averses qui seront même parfois accompagnées d'orages, notamment vendredi et samedi. Mais avant ça, les températures pour demain, 22 degrés pour le début de matinée à Tournon et Gilly-sur-Isère et jusqu'à 36 degrés l'après-midi à La Bâtie et Albertville. Dans le Vercors, les deux spéléologues recherchés depuis hier soir dans le trou qui souffle ont été retrouvés sains et saufs ce matin après une opération lancée à l'aube. 9 membres du spéléo secours Isère et 2 pompiers ont pénétré dans la cavité vers 5h, établissant un contact peu avant 9h du matin. Le duo épuisé mais en bonne santé tentait une traversée classique vers les Saintes-Glaces. Le réseau long de 50 km peut facilement désorienter en cas de balise manquée. L'alerte avait été donnée dans la nuit par leurs proches. Dans l'actualité également, du côté de Marteau, une fillette de 10 ans a été grièvement blessée hier après avoir été percutée par une remorque transportant des cuves d'eau détachées pour une raison encore inconnue. Les secouristes de la CRS Alpes l'ont retrouvée polytraumatisée dans un pré sur les hauteurs du village. Elle a été évacuée consciente vers l'hôpital de Grenoble à bord de l'hélicoptère Dragon 73. Une enquête devra déterminer comment la remorque a pu se détacher. Autre accident à Aigueblanche, un homme de 49 ans a été grièvement blessé hier après avoir reçu un pavé de chantier sur la tête. L'accident s'est produit alors qu'il travaillait sur un chantier nécessitant son évacuation par hélicoptère vers l'hôpital de Grenoble. Et le même jour, les secouristes sont aussi intervenus dans la vallée des Chapieux à Bourg-Saint-Maurice pour une randonneuse de 33 ans souffrant du genou près du refuge Robert Blanc. Elle a été transportée à l'hôpital de Bourg-Saint-Maurice. La sécheresse fait planer un risque de manque d'eau sur les refuges d'altitude savoyards, même si la Vanoise n'est pas en alerte. Le refuge du col du Palais, fermé en 2022, dispose désormais d'une cuve de 10 mètres cubes et tout va bien pour l'instant, assure le parc national. Quelques restrictions classiques sont déjà en place, pas de douche au palais, toilettes sèches à la Valette. L'été reste incertain malgré tout, sans précipitation, certains refuges pourraient être fragilisés. Le parc anticipe avec des rénovations pour réduire la consommation. Et enfin, on termine par un rapide mot de sport avec du football. Zinedine Zidane devient officiellement le nouveau sélectionneur des Bleus. Il a été présenté ce matin à la presse. Il succède ainsi à Didier Deschamps qui a passé 14 ans à la tête de l'équipe de France.

0: c'est Arnaud jusqu'à 19h. Bon après-midi. Qu'est-ce qu'on va faire pendant 3 heures? Vous êtes au taf ou en vacances? Eh ben, on vous lâche pas avec des bons plans, un bon plan sorti pour cet été. Il y a le jeu de la plaque qui arrive d'ici 19h aussi. Je vous rembourse le plein d'essence. Je vais tout vous dire comment jouer. Et puis l'IMAT gagnante du jour. La paillote aussi, hein, avec Guillaume cette semaine. Vous repartez chaque matin avec des cadeaux et la playlist qui fait du bien avec tous les sons de l'été qui sont là. Tame Impala et Jenny. C'est la suite Dracula et Cyril Stumblinin. Passez un bel été.
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0: La suite, il y a un classique qui nous attend avec Pitbull. C'est dans quelques secondes sur la radio d'Albertville. Avant ça, bon plan ciné avec les vacances de Golo et Richie. C'est sorti la semaine dernière, c'est à voir tout à l'heure à 19h15 au Pâté Chambéry. Et toujours au Pâté Chambéry, cette fois demain, le retour de Spider-Man avec Tom Holland dans le rôle de Spider-Man, Peter Parker. Spider-Man Brand New Day, c'est à 13h30, 16h45, 20h et 20h45 au Pâté Chambéry. Jungle, c'est la suite et Pitbull, I Know You Want Me. Ah ben on y va, ça c'est un classique Hot Radio.
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Ça, c'était M Pokora sur votre radio avec quand même. M Pokora qui fait comme de nombreux artistes la tournée des festivals. Il s'est arrêté en Belgique il y a quelques jours. On l'a vu sur ses réseaux sociaux en train de chanter sous un orage énorme avec de l'eau qui tombait partout et le public en transe. Voilà, il fait le show, hein, M Pokora, comme d'habitude. La suite, Lily Wood and the Prick, je vous ai mis Prayer in Sea et David Guetta et Gillo. Ça, c'est l'un des hits de cet été. On y va. C'est 7 minutes.

0: On approche des 17h, Riviera avant 17h. Riviera, c'est parfait pour l'été, c'est la reprise du titre de Sean Paul, Shit Doesn't Mind. Alors je me suis dit, qui se cache derrière Riviera? Je suis allé enquêter, eh ben j'ai fait chou blanc, comment dire. Voilà, j'ai rien trouvé, pour le moment c'est le mystère autour de Riviera, apparemment ce sont des producteurs français. Le mieux, c'est de les écouter avec cette reprise. Shit Doesn't Mind, Katy Perry va nous rejoindre aussi, Last Friday Night.
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0: La playlist Hot Radio pour cette fin d'après-midi. Il y a Jason Derulo qui va arriver, Savage Love. Et je vous ai mis Sound of Legend aussi avec San Francisco. Il est 17h.
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0: C'est l'heure de s'intéresser à l'actu et à la météo. On fait le point, Teddy Marazen est avec nous sur Hot Radio.
2: Du soleil et encore du soleil pour demain en Savoie. Ce sera le même temps que depuis le début de la semaine où aucun passage nuageux ne viendra perturber une très belle journée ensoleillée. Les nuages, ce sera plutôt pour la fin de semaine avec l'arrivée de quelques averses qui seront même parfois accompagnées d'orages, notamment vendredi et samedi. Mais avant ça, les températures pour demain, 22 degrés pour le début de matinée à Tournon et Gilly-sur-Isère et jusqu'à 36 degrés l'après-midi à La Bâtie et Albertville. Dans le Vercors, les deux spéléologues recherchés depuis hier soir dans le trou qui souffle ont été retrouvés sains et saufs ce matin après une opération lancée à l'aube. 9 membres du spéléo secours Isère et 2 pompiers ont pénétré dans la cavité vers 5h, établissant un contact peu avant 9h du matin. Le duo épuisé mais en bonne santé tentait une traversée classique vers les Sainte-Glace. Le réseau long de 50 km peut facilement désorienter en cas de balise manquée. L'alerte avait été donnée dans la nuit par leurs proches. Dans l'actualité également, du côté de Marteauf, une fillette de 10 ans a été grièvement blessée hier après avoir été percutée par une remorque transportant des cuves d'eau détachées pour une raison encore inconnue. Les secouristes de la CRS Alpes l'ont retrouvée polytraumatisée dans un pré sur les hauteurs du village. Elle a été évacuée consciente vers l'hôpital de Grenoble à bord de l'hélicoptère Dragon 73. Une enquête devra déterminer comment la remorque a pu se détacher. Autre accident à Aigueblanche, un homme de 49 ans a été grièvement blessé hier après avoir reçu un pavé de chantier sur la tête. L'accident s'est produit alors qu'il travaillait sur un chantier nécessitant son évacuation par hélicoptère vers l'hôpital de Grenoble. Et le même jour, les secouristes sont aussi intervenus dans la vallée des Chapieux à Bourg-Saint-Maurice pour une randonneuse de 33 ans souffrant du genou près du refuge Robert Blanc. Elle a été transportée à l'hôpital de Bourg-Saint-Maurice. La sécheresse fait planer un risque de manque d'eau sur les refuges d'altitude savoyards, même si la Vanoise n'est pas en alerte. Le refuge du col du Palais, fermé en 2022, dispose désormais d'une cuve de 10 mètres cubes et tout va bien pour l'instant, assure le parc national. Quelques restrictions classiques sont déjà en place, pas de douche au Palais, toilettes sèches à la Valette. L'été reste incertain malgré tout, sans précipitation, certains refuges pourraient être fragilisés. Le parc anticipe avec des rénovations pour réduire la consommation. Et enfin, on termine par un rapide mot de sport avec du football. Zinedine Zidane devient officiellement le nouveau sélectionneur des Bleus. Il a été présenté ce matin à la presse. Il succède ainsi à Didier Deschamps qui a passé 14 ans à la tête de l'équipe de France.

0: Merci de nous rejoindre pour cette fin d'après-midi. Tumper City à suivre. 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Les bons plans sortis à suivre dans le prochain quart d'heure pour les hits Tumper City et Luan avec Chien.
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0: Et ça va être Caliente avec un classique signé Magic System sur la radio d'Albertville. Sans oublier un bon plan, on se projette au mois d'août avec le festival La Récré à Aix-les-Bains les 7, 8 et 9 août prochains. Moment convivial de musique actuelle à Aix-les-Bains, concerts en plein air, ateliers créatifs et artisans locaux au programme de ce festival La Récré, plage de Mémar à Aix-les-Bains. Ce sera donc du 7 au 9 août. Farroco, c'est la suite, y a Paquet, Magic System et Mokobé, ça c'est un classique Hot Radio, classique de l'été. C'est Bougez Bougez.
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Les deux ensemble, forcément, ça fait un gros hit. Hein. David Guetta ici à Titanium sur Hot Radio. Ouais, tout ce qui touche, de toute façon, David Guetta, ça se transforme en or. On profite de l'été ensemble avec vos favoris qui sont là. Je vous les enchaîne direct. La suite, la Benson Boone avec Beautiful Things en pleine préparation d'un nouvel album Benson Boone. Et là, c'est l'un des duos de l'été, hein, Shakira et Burna Boy. On écoute Die Die sur Hot Radio.

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1: On est en mode summer, on en profite. Avec à suivre Offenbach et Star Sailor, le remix de Fall to the Floor. Je vous emmène pour le moment en Espagne avec cette dame dans une copropriété qui a décidé d'agrandir sa place de parking. Donc ça c'est pas à faire, hein, c'est près de Barcelone. En fait, elle a repeint sa place de parking elle-même pour l'agrandir. Voilà, au moins on n'est pas embêté, hein, on se fait soi-même ses emplacements. Du coup, les voisins ont porté plainte et le juge a rejeté la plainte. Voilà, donc il estime qu'elle peut repeindre sa place de parking. Moi, je vais faire ça dans mon immeuble, ça va plaire à mon avis. Voilà. Non, le faites pas, hein, vous allez avoir des ennuis. Hein. 18h en approche, Offenbach, Fall to the Floor, le remix, et Omi sera là aussi de l'été, hein, c'est cheerleader.
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0: On passe le cap des 18h ensemble, c'est Arnaud, c'est The Weeknd et Daft Punk pour le retour des hits très vite, I Feel It Coming, et je vous ai mis Alex Warren également dans un instant.
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0: Avant ça, on s'intéresse à l'actu. À la météo aussi, on fait le point, Teddy Marazanella sur Hot Radio.
2: Du soleil et encore du soleil pour demain en Savoie. Ce sera le même temps que depuis le début de la semaine où aucun passage nuageux ne viendra perturber une très belle journée ensoleillée. Les nuages, ce sera plutôt pour la fin de semaine avec l'arrivée de quelques averses qui seront même parfois accompagnées d'orages, notamment vendredi et samedi. Mais avant ça, les températures pour demain, 22 degrés pour le début de matinée à Tournon et Gilly-sur-Isère et jusqu'à 36 degrés l'après-midi à La Bâtie et Albertville. Dans le Vercors, les deux spéléologues recherchés depuis hier soir dans le trou qui souffle ont été retrouvés sains et saufs ce matin après une opération lancée à l'aube. 9 membres du spéléo secours Isère et 2 pompiers ont pénétré dans la cavité vers 5h, établissant un contact peu avant 9h du matin. Le duo épuisé mais en bonne santé tentait une traversée classique vers les Sainte-Glace. Le réseau long de 50 km peut facilement désorienter en cas de balise manquée. L'alerte avait été donnée dans la nuit par leurs proches. Dans l'actualité également, du côté de Marteauf, une fillette de 10 ans a été grièvement blessée hier après avoir été percutée par une remorque transportant des cuves d'eau détachées pour une raison encore inconnue. Les secouristes de la CRS Alpes l'ont retrouvée polytraumatisée dans un pré sur les hauteurs du village. Elle a été évacuée consciente vers l'hôpital de Grenoble à bord de l'hélicoptère Dragon 73. Une enquête devra déterminer comment la remorque a pu se détacher. Autre accident à Aigueblanche, un homme de 49 ans a été grièvement blessé hier après avoir reçu un pavé de chantier sur la tête. L'accident s'est produit alors qu'il travaillait sur un chantier nécessitant son évacuation par hélicoptère vers l'hôpital de Grenoble. Et le même jour, les secouristes sont aussi intervenus dans la vallée des Chapieux à Bourg-Saint-Maurice pour une randonneuse de 33 ans souffrant du genou près du refuge Robert Blanc. Elle a été transportée à l'hôpital de Bourg-Saint-Maurice. La sécheresse fait planer un risque de manque d'eau sur les refuges d'altitude savoyards, même si la Vanoise n'est pas en alerte. Le refuge du col du Palais, fermé en 2022, dispose désormais d'une cuve de 10 mètres cubes et tout va bien pour l'instant, assure le parc national. Quelques restrictions classiques sont déjà en place, pas de douche au Palais, toilettes sèches à la Valette. L'été reste incertain malgré tout, sans précipitation, certains refuges pourraient être fragilisés. Le parc anticipe avec des rénovations pour réduire la consommation. Et enfin, on termine par un rapide mot de sport avec du football. Zinedine Zidane devient officiellement le nouveau sélectionneur des Bleus. Il a été présenté ce matin à la presse. Il succède ainsi à Didier Deschamps qui a passé 14 ans à la tête de l'équipe de France.

0: Vous venez d'arriver, soyez les bienvenus avec à suivre Teddy Swims. Et ouais, il y en a qui ont bossé aujourd'hui, on s'occupe de tout, hein, jusqu'à 19h c'est Arnaud avec plein de bonnes choses, entre autres le jeu de la plaque en préparation. Si vous voulez que je vous rembourse le plein d'essence, bah restez là, je vais vous expliquer comment jouer. Et si vous avez déjà collé le sticker de la radio sur votre voiture, je vous donne l'IMAT gagnante du jour. Et ouais, la plaque d'immatriculation, bougez pas, hein, dans le prochain quart d'heure. Ça c'est la suite dans la playlist de l'été, Teddy Swims, Mr. Know It All et Bormine aussi avec Cry For You.
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0: Le plein d'essence et The Second Voice, entre autres, pour les hits sur la radio d'Albertville.
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0: 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L'IMAT c'est DG, D comme Dominique G, 556 et les deux lettres. 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The Second Voice, c'est la suite avec Let Me Be. Je vous ai mis Enrique Iglesias et Nadia aussi, et ça va faire du bien d'en écouter ça. Tired of Being Sorry, classique Hot Radio. 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

Hot Radio, c'est le meilleur avec Taïo Cruz et Dynamite. La suite dans quelques secondes. Avant ça, petit point télé, la sélection pour ce soir avec sur TF1 le Transporteur 2 avec Jason Statham, 21h10. Rendez-vous en terrain inconnu avec Kenji, c'est sur France 2, c'est une rediff, 21h10 également. Et si vous aimez Jean-Jacques Goldman, il y a les 20 chansons de Jean-Jacques Goldman préférées des Français. Et ouais, aussi rediff, mais ça peut être sympa. C'est sur W9 à 21h10. Je vous ai mis Coldplay, c'est la suite avec Replay et la collab Tame Impala et Jenny pour cette nouvelle version de Dracula. C'est sur Hot Radio. Bonne fin d'après-midi.

0: On termine cette journée ensemble tranquille, hein. Et plus que quelques heures à attendre pour la sortie du nouveau Spider-Man Brand New Day. Je sais qu'il y en a qui sont comme des fous. Tom Holland qui reprend bien sûr son rôle de Spider-Man de Peter Parker. Nouvelle aventure donc demain au cinéma. On va en reparler, hein, bien sûr. 19h en approche demain pour le réveil à partir de 7h. C'est Guillaume qui sera là bien sûr avec des cadeaux aussi avec la paillote. Et côté hit, alors ça c'est le hit de l'été absolu. Hein. Pilé. Mauvais Joe avec Pilé. Je vous ai mis Florida aussi avec Whistle. Passez une excellente soirée. À demain 16h.
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